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0: Il est 14h, passé de 4 minutes à l'île de la Réunion et c'est le top départ pour votre émission En avant la musique cet après-midi. C'est Clem avec vous et on est ensemble jusqu'à 17h et tout de suite, on continue avec Oublie pas ton Sega de Emiguel, suivi de Achille, Venise. Je vous souhaite à tous une bonne écoute et un bon moment et surtout une belle après-midi. Profitez bien de ce lundi. Je vous souhaite à tous une bonne écoute. Et merci d'avoir choisi LFM pour vous accompagner.
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0: vos plus belles chansons cet après-midi. Ne s'arrête pas à vous écouter en avant la musique et tout de suite on continue avec Nasty Black. Simi les bonheurs suivi de Carbone, ne me quitte pas. Je vous souhaite à tous une bonne écoute et un bon moment et surtout une belle après-midi.
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Et tout de suite, on continue avec une dédicace, dédicace de la part de Florent de Saint-Joseph, et qui souhaiterait écouter L'air, l'amour de Quentin et DJ MC. C'est tout de suite sur LFM, et il dédicace cette chanson à toute sa famille, à l'équipe de LFM Réunion et également à l'animatrice du jour. En tout cas, je te remercie Florent, et tout de suite on écoute ta dédicace. Donc L'air, l'amour de Quentin en feat avec DJ MC, c'est tout de suite sur LFM.

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0: C'était Roselyne Clark, Dancing is like making love. Il est déjà 14h, passé de 39 minutes à l'île de la Réunion et on se dirige progressivement vers les 15h et tout de suite on continue avec Cameron Whitcomb, Kingdom of Fear. Je vous souhaite à tous une bonne écoute et un bon moment et surtout une belle après-midi. Et encore merci à tous ceux qui ont choisi LFM Réunion pour vous accompagner, que ce soit sur la route, chez vous ou même au boulot. Bonne écoute à tous.
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4: Il est déjà 14h, passé de 52 minutes à l'île de la Réunion. Plus que quelques minutes avant les 15h et tout de suite, vos plus belles chansons continuent avec Fool de Bilouki. Je vous souhaite à tous une bonne écoute et un bon moment.
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0: La meilleure ambiance, c'est sur LFM. Merci de nous avoir choisis pour vous accompagner cet après-midi. Et dans quelques instants, on va retrouver Morane Voyer et DJ Tutus Feu, suivi de Angélique Kidjo et Aria Star sur LFM pour une chanson. Donc, Are You Coming? Are You Coming? C'est tout de suite, ce sera dans quelques instants, en tout cas sur LFM. Et tout de suite, eh bien, vous avez quelques pubs. En tout cas, je vous remercie vraiment de nous avoir choisis pour vous accompagner cet après-midi. Vous écoutez En Avant la Musique et c'est Clem qui était avec vous. Je vous souhaite à tous une bonne écoute et un bon moment.
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C'était Mister Love, Côte Sabre et l'amour. Il est déjà 15h passé de 28 minutes à l'île de la Réunion et tout de suite. On continue avec Modern Talking, Brother, suivi de AMR, l'imparfaite. Je vous souhaite à tous une bonne écoute et un bon moment et surtout une belle après-midi en route vers les 16h à l'île de la Réunion.

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est déjà 15h, passé de 41 minutes à l'île de la Réunion en ce lundi 18 mai. Et vos plus belles chansons, elles ne s'arrêtent pas cet après-midi avec tout de suite Ino Naked, Mol Mollet. Je vous souhaite à tous une bonne écoute et un bon moment et surtout une belle après-midi.

0: Quelques minutes avant les 16h à l'île de la Réunion. Et vos plus belles chansons, elles, ne s'arrêtent pas cet après-midi. C'est Clem avec vous. Et on embarque bientôt pour une prochaine heure ensemble. En attendant les 16h, eh bien, on va retrouver dans quelques instants Serge Lama. Je suis malade. Je vous souhaite à tous une bonne écoute et un bon moment et surtout une belle après-midi.
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Il est déjà 16h, passé de 7 minutes à l'île de la Réunion et on se dirige vers les 17h et c'est également notre dernière heure ensemble pour votre émission En avant la musique en ce lundi 18 mai. Et vos plus belles chansons, elles continuent sur LFM avec tout de suite Alonso, suivi de Ouz, Adriana et Kassav Oulaoulé. Je vous souhaite à tous une bonne écoute et un bon moment et surtout merci d'avoir choisi LFM pour vous accompagner. Que ce soit sur la route, au boulot ou même chez vous. Merci d'avoir choisi LFM Réunion. Bonne écoute à tous.

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Vos plus belles chansons continuent sur LFM, c'est Clem avec vous et on se dirige progressivement vers les 17h. Il est déjà 16h, passé de 20 minutes à l'île de la Réunion. Et vos plus belles chansons, elles ne s'arrêtent pas avec tout de suite Herman Fleuré, Pourquoi tout a changé. Je vous souhaite à tous une bonne écoute et un bon moment et surtout une belle après-midi. Merci de nous avoir choisis pour vous accompagner en cet après-midi.

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1: Il est déjà 16h, passé de 33 minutes à l'île de la Réunion cet après-midi, en ce lundi 18 mai. Et vos plus belles chansons, elles ne s'arrêtent pas sur LFM. Je vous souhaite à tous une bonne écoute, un bon moment. Et surtout, merci d'avoir choisi LFM Réunion pour vous accompagner, que ce soit sur la route, chez vous ou même au boulot. C'est Clem avec vous et tout de suite, on continue donc avec Adrian Gallo. Je vous souhaite à tous une bonne écoute.

0: Il est déjà 16h, passé de 45 minutes à l'île de la Réunion et on arrive déjà à la fin de votre émission En avant la musique. Et je vais laisser la place à Lola. Et oui, Lola qui est avec nous, donc qui sera donc avec nous dès 17h pour son émission Lola Lela, exceptionnellement aujourd'hui. Et oui, elle suit un événement très particulier, donc l'événement du festival du film d'aventure. En tout cas, pour en savoir plus, eh bien, restez bien à l'écoute de votre radio. Ce sera dès 17h sur LFM. Elle est en compagnie de Sarah. En tout cas, je vous laisse à tous une bonne écoute et surtout, je vous souhaite à tous une bonne après-midi et un bon moment. C'était Clem avec vous. Nous, on se donne rendez-vous demain, 14h-17h sur LFM pour votre émission En avant la musique. C'était Clem avec vous. Bye bye.
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Bonjour à tous, c'est Lola sur Lola Lela. Je suis ravie de vous retrouver en ce lundi, journée un peu originale. D'habitude, on se retrouve le jeudi. Et donc, j'ai plaisir à vous retrouver pour cette émission en lien avec le Festival du film d'aventure. Certains d'entre vous sont peut-être allés voir à Cap Omar la cérémonie d'ouverture samedi dernier. Et il y avait justement en projection le soir le film de notre invitée Sarah Moon Ho, que nous avons le plaisir de recevoir, qui arrive de Bruxelles et qui est venue nous présenter sa réalisation, L'extraordinaire voyage de Mr. Jack, ou pour être un peu plus dans la thématique de notre émission Lola Lela, entre autisme et audace. J'aurai donc plaisir à vous faire découvrir à la fois cette femme avec son enfant Jack autiste, qui nous a fait ce joli film et qui nous, on parlera aussi du film donc dans la deuxième partie de l'émission. Effectivement, l'autisme depuis les années 80, on voit le nombre qui augmente et ceci grandement parti lié au fait qu'on a de plus en plus de diagnostics qui sont faits. Mais une étude de 2021 montre quand même que c'est une personne sur 127 à travers le monde qui est autiste. En France, ceci correspond à 7500 bébés chaque année. Ça correspond à 100 000 jeunes de moins de 20 ans et 600 000 adultes selon les chiffres de l'HAS. Donc ce n'est quand même pas rien. On abordera effectivement de comprendre un peu l'autisme. Qu'est-ce que c'est cette maladie qui est diagnostiquée dès le plus jeune âge, mais aussi des fois beaucoup plus tard. Mais avant donc de pouvoir lancer cette émission, je vous propose d'écouter notre chanson habituelle de Amel Bent, Ma philosophie. Et on se retrouve tout de suite après pour la présentation de notre invité. À tout de suite.

0: Bonsoir à tous, Lola sur Lola Lela. Je suis ravie de vous retrouver après ce lancement musical de Amel Bent, Ma philosophie. Je suis ce soir avec Sarah Moon Ho. Bonjour Sarah, vous allez bien ?
1: Bonsoir Lola, très bien, merci.
0: Merci d'avoir fait la route depuis Bruxelles jusqu'à Saint-Joseph, quel long périple.
1: N'est-ce pas ?
0: Vous êtes arrivée il y a quelques jours sur l'île, je crois.
1: Absolument, je suis arrivée vendredi.
0: Très bien. Bon, il fait plus chaud qu'à Bruxelles ?
1: Ah oui, nettement.
0: C'est agréable.
1: Les pauvres amis qui restent à Bruxelles et qui pleurent.
0: Oh, carrément. Alors, c'est premières impressions sur l'île ?
1: Ah, oh, écoutez, c'est formidable. Que dire ? Je trouve ça très intéressant. Je trouve qu'on sent vraiment l'histoire. Et donc là, je me suis lancée dans le livre de Furcy.
0: Ah.
1: Oui. Et non, je suis très intéressée par l'histoire de l'île.
0: Très bien. Bon, bah, ça faudra aller faire quelques petits points architecturaux, aller dans les villages où on a encore quelques jolies cases qui montrent ce patrimoine effectivement riche, créole. Parfait. Alors aujourd'hui, on a le plaisir de vous recevoir dans l'émission Lola Lela. Avant d'aborder donc les deux grandes parties de notre émission où on parlera donc de l'autisme et la deuxième partie de votre film, l'incroyable voyage de Mr Jack que vous avez réalisé et que vous êtes venu nous présenter au Festival du film d'aventure. Il a été projeté samedi dernier à la plage de Cap Omar. Pouvez-vous en quelques mots vous présenter, Sarah, s'il vous plaît ?
1: Alors, je m'appelle Sarah Moon. Sarah Moon, c'est mon prénom. C'est mes parents qui m'ont donné ce prénom en l'honneur de la photographe dans les années 70. Et mon nom de famille, c'est Ho, H-O-W-E. C'est un nom qui sonne comme une question, parce qu'en anglais, on dit how, et moi, je suis Ho, et je trouve que je me pose beaucoup de questions dans la vie, donc ça me va très bien. Alors, j'ai fait une formation de psychologue. Je suis diplômée en psychologie clinique. Et puis, je suis réalisatrice de films depuis plus de 20 ans maintenant.
0: D'accord. Une reconversion donc assez jeune.
1: Oui, j'ai fait ma reconversion quand mon fils est né. Donc mon enfant, j'ai qu'un fils et quand il est né, on m'a annoncé les difficultés, une malformation au cerveau qui donne des crises d'épilepsie et un retard global de développement. Et j'ai plus pu travailler là où je travaillais à l'époque.
0: En tant que psychologue.
1: En tant que psychologue, je travaillais avec des personnes qui avaient un retard intellectuel. Et donc, j'ai arrêté de travailler avec cette personne pour me lancer dans la fabrication des films.
0: Et c'était déjà une passion enfant ? Vous aviez déjà un attrait pour l'image ?
1: Oui, je suis née dans une famille de cinéastes. Mon père est chef électro, ma mère est réalisatrice et mon grand-père était producteur de cinéma. C'est un des grands premiers producteurs belges. Donc, je suis née dans une famille de cinéastes, mais j'avais toujours refusé le cinéma en me disant que le cinéma, c'était pas pour moi, que je préférais aider les gens et être psychologue. Et finalement, j'y suis revenue quand j'ai dû trouver une nouvelle orientation à ma vie.
0: Et finalement, si vous serez amené à nous présenter peut-être un peu les films que vous avez été amené à faire. Aider les gens, c'est, je crois, de ce que j'ai pu voir un peu dans la préparation de l'émission, ce que vous cherchez un peu à faire avec vos films finalement. Le fond est resté le même, l'altruisme, c'est la forme qui a changé. Vous avez quitté le cabinet pour prendre la caméra, si je comprends bien.
1: Absolument. Pour moi, le fait de réaliser des documentaires, c'est finalement augmenter l'empathie du monde envers les autres personnes. Et donc, c'est très important que d'autres personnes se mettent dans les chaussures d'autres personnes, parce que c'est très important de se frotter à l'altérité, parce que c'est comme ça qu'on augmente une espèce d'humanité qui est pour moi capitale, surtout en ces périodes compliquées.
0: Donc ce que vous cherchez avant tout, c'est essayer de plonger les spectateurs dans ces parcours, ces vies que vous-même vous avez croisées, ces émotions que vous avez vécues.
1: Absolument. Bon, alors dans beaucoup de mes films, je pars de mon expérience personnelle parce que je trouve que c'est un bon point de vue. C'est une façon aussi authentique et honnête de parler des choses. Je me sens pas tout à fait légitime de parler de choses qui ne me concernent pas du tout, que je ne connais pas du tout. Et c'est vrai que depuis 20 ans, je réalise des films principalement en lien avec le handicap, avec cette parentalité particulière, mais surtout par rapport aux femmes, aux mamans, aux mères, les mamans d'enfants porteurs de handicap sont des institutions à elles-mêmes. Elles sont à la fois psychologues, orthophonistes, kinésithérapeutes, médecins, infirmières, elles font tout sans broncher, dans le silence. Et je trouve vraiment qu'il faut leur rendre hommage.
0: Effectivement. Alors, en repartant de un peu le début de votre carrière, vous n'aviez pas une anecdote à nous partager sur votre premier film ?
1: Oui, voilà Lola. En fait, j'avais commencé à faire des films avant même d'avoir Jack, alors que j'étais psychologue. En fait, pour payer mes études de psychologie, j'ai été stripteaseuse pendant quelques années et j'ai fait un film sur cette expérience qui s'appelle « Ne dites pas à ma mère ». En fait, j'avais réalisé ce film.
0: Vous
1: ne
0: lui avez pas dit à votre mère ? Elle l'a découvert avec le film ?
1: C'était même elle, la productrice du film, donc c'était un peu une boutade, mais c'était en lien avec toutes ces personnes qui font ce genre de métier et qui ne disent pas aux parents, aux familles. Beaucoup de jeunes font ces métiers en secret. Et donc, c'était une façon à la fois de montrer l'envers du décor. Bon, moi, j'ai fait ce métier à Bruxelles, j'ai fait ce métier à Las Vegas. Donc, bon, j'ai jamais senti le côté glauque du métier. J'ai toujours fait ça d'une façon artistique. J'avais une grande sororité avec mes copines avec lesquelles je travaillais. On était vraiment des danseuses. On créait nos costumes, nos shows. Mais j'ai fait ça pendant plusieurs années. Et j'ai fait un film qui a été d'ailleurs sélectionné à la Mostra de Venise, mon premier film.
0: Ah ouais, quand même.
1: Que j'ai réalisé en Super 8, en noir et blanc, parce que je ne pouvais pas filmer les spectateurs en vidéo. Ils allaient se méfier. Par contre, en Super 8, personne ne se méfiait de cette caméra-là.
0: Ça veut dire que les spectateurs ont pu être filmés.
1: Absolument.
0: Et vous n'aviez pas peur qu'il y ait des...
1: Mais après, j'ai dû les flouter parce qu'on m'a dit, voilà...
0: Tu risques d'avoir des problèmes.
1: Oui.
0: D'accord, bah, effectivement. Sacré début de carrière, effectivement. Donc finalement, de psychologue, vous êtes passé par la case artiste, vraiment, avec tout le corps pris dans ce mouvement, avant de prendre la réalisation et la caméra.
1: Absolument, alors que c'est des métiers quand même qui sont... J'ai jamais caché le fait d'avoir fait ce métier. J'ai fait ce métier pour payer mes études. J'avais fait mon mémoire de fin d'études sur justement les stripteaseuses, vous voyez le lapsus. Et donc, je ne m'en cache pas. Et maintenant, maman d'un enfant porteur d'un handicap, et je suis aussi militante dans le handicap, je ne me cache pas non plus d'avoir fait ce métier parce que je trouve que on se débrouille tous comme on peut avec nos vies et avec ce qu'on a. Donc,
0: on sent que vous êtes une femme authentique, franche, directe. Est-ce que vous aviez d'autres choses à nous partager sur... très bien. On va, chers auditeurs, se faire une première pause musicale. C'est notre invitée, Sarah Moon. Je ne savais pas que c'était... Donc, Sarah Moon, il faut dire en entier. Qui nous a proposé Nina Simone Sinnerman. Y a-t-il une raison particulière à ce choix, Sarah ?
1: J'adore Nina Simone et c'est une chanson de la colère, de la révolte. C'est une chanson qui dit qu'on cherche sa place dans sa vie et je trouve que c'est tout à fait juste.
0: Eh bien super, on s'écoute ça quelques minutes et on continuera notre émission juste après. A tout de suite, chers auditeurs. 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

0: se retrouve, chers auditeurs, c'est l'émission Lola Lela. Il est 17h, passé d'un peu plus de 20 minutes. Je suis heureuse de vous retrouver avec mon invitée Sarah Moon Ho, réalisatrice du film L'incroyable voyage de Mr. Jack, qui a pu être projeté samedi dernier au Festival du film d'aventure de Cap Omar. Et donc, c'est avec beaucoup de plaisir que je reçois aujourd'hui notre invitée, qui vient nous parler donc de son film, mais aussi de comment c'est d'être la maman de Jack. Donc Jack, elle nous a expliqué tout à l'heure dans sa présentation, je vous laisse reprendre, Sarah.
1: Voilà, Jack est né avec une dysplasie cortico-cérébrale, donc une malformation au cerveau, qui s'est faite quand j'étais enceinte, et je l'ai remarqué à 10 jours de vie. Donc, il faisait des drôles de mouvements avec son bras. Je l'ai emmené aux urgences, et c'était de l'épilepsie. Il a été très vite pris en charge, et suite à un scanner, on a découvert, et une IRM, on a découvert qu'il avait des atteintes du cerveau, et on m'a dit, il aura de l'épilepsie, beaucoup, beaucoup de crises d'épilepsie. Quand il était petit bébé, il en faisait plus de 200 par jour. Et puis, on m'a dit, il aura...
0: Plus de 200 par jour.
1: 200 par jour, oui. 200 par jour. Il,

0: frisait 12 heures sur 24. Donc on était hospitalisé plusieurs mois. On lui a administré des médicaments antiépileptiques qui, heureusement, ont bien fonctionné tout de suite. Et puis, on m'a dit qu'il y aura un handicap associé. Et donc, il y a eu un handicap intellectuel, un retard de développement. Donc, il avait un tonus un peu plus mou. Et puis, des troubles du comportement et un peu d'autisme. Donc, maintenant, il a 21 ans, Jack.
1: Waouh. Et à cette époque, vous aviez déjà été confronté à l'épilepsie, à ce type de handicap? Est-ce que ça vous parlait quand votre enfant fait 200 crises d'épilepsie par jour? Ça veut dire quoi pour une maman qui...
0: Alors, j'avais jamais vu de bébé faire des crises d'épilepsie, mais j'avais travaillé en institution avant, comme j'étais psy, et donc j'avais déjà connu des crises d'épilepsie. Je n'imaginais pas le 5 mai 2005, quand j'ai emmené mon fils 10 jours après sa naissance à l'hôpital aux urgences, que ces mouvements bizarres qu'il faisait étaient des crises d'épilepsie. Et évidemment, quand ça vous arrive, le ciel vous tombe sur la tête, ça c'est certain, et vous vous demandez comment vous allez faire, comment vous allez vivre cette vie. Votre vie bascule et vous savez qu'elle ne sera plus jamais pareille.
1: Oui, parce que c'est donc un handicap, c'est pas une maladie, ça ne se soigne pas.
0: Non, et je peux vous dire que 21 ans plus tard, je sais que ma vie ne sera plus jamais pareille, mais elle n'a jamais été aussi belle.
1: Waouh, ça c'est une super parole. Alors justement, quand j'ai préparé l'émission, j'avais mis pour thème entre autisme et audace. Et bon, le mot autisme paraissait plus populaire et facile à comprendre, mais il y a une correction à faire, a priori.
0: Oui, Jack n'est pas tout à fait... Il est sur le spectre, un petit peu. Il a une lasagne de handicap... plusieurs handicaps, dont l'autisme, qui, je peux vous dire, en fait, on l'a bien adressé, cette problématique, parce que je me suis formée, notamment avec des techniques qui permettent justement de lui apprendre des choses, qui lui permettent aussi de se repérer dans l'espace et dans le temps. Et donc maintenant, Jack n'a plus de troubles du comportement, c'était surtout petit, et on arrive tout à fait à vivre avec ses troubles, avec ses petits troubles autistiques. Donc il n'y a plus trop de petits troubles autistiques. Un petit peu, des petites obsessions, notamment son obsession pour le Père Noël, pour Pâques, parce qu'en fait, Jack adore les fêtes de l'année. Il fêterait une fête chaque jour, lui.
1: C'est ce qu'on peut voir dans le film, effectivement, où le lundi, c'est Noël, le mardi, c'est Mardi Gras. Et où ça peut, j'imagine, paraître fun, peut-être, à un moment donné, mais redondant.
0: Oui, quand vous avez quelqu'un qui veut fêter une fête de l'année chaque jour, donc tous les lundis, il voudrait fêter Halloween, tous les mardis, il a imaginé une fête des fleurs, tous les mercredis, il voudrait fêter Carnaval, les jeudis, il voudrait fêter la galette des rois, les vendredis Pâques, mais c'est trop, c'est comme un jour sans fin. En fait, les obsessions ne sont pas tout à fait joyeuses.
1: Parce que pour lui, en plus, si c'est Halloween tous les mardis, il lui faut un nouveau déguisement tous les mardis?
0: Non, mais alors il fait des dessins, il est très fort pris, il n'est pas bien parce qu'en fait il a très peur d'Halloween. Donc en fait, mon fils, il faut quand même que je vous le dise, il est verbal, donc il parle beaucoup. Il a été opéré aussi 2 fois du cerveau pour essayer de juguler les crises d'épilepsie. Il prend encore des antiépileptiques, qui fait que c'est un jeune homme qui est quand même vite fatigué. Mais il marche bien, il s'exprime bien, il est verbal et il est en connexion avec ses émotions. Donc il arrive vraiment à les communiquer de manière performante.
1: Et ça, lui, à partir de quel âge, est-ce que tout petit, il se rend compte qu'il est différent, que son comportement peut gêner, que ses paroles sont... Parce que c'est très touchant dans le film, je l'ai revu samedi, il a un franc-parler, on pourrait dire ça comme ça. C'est un sans filtre, mais un sans filtre joyeux. Je me rappelle quand il arrive à un moment donné dans ce qui doit être le George V, mais au niveau du cirque, donc une petite roulotte, et qui dit « c'est pas beau, ça sent pas bon, c'est sombre, ça me plaît pas, mais j'aime bien quand ça me plaît pas ».
0: Oui, alors Jack, évidemment, est sans filtre, donc il dit les choses comme ça, cash, ce qui est parfois très gênant. Il disait beaucoup, par exemple, aux médecins qui s'occupaient de lui quand il était petit, que les gens sentaient le dormi. Donc pour lui, ça veut dire...
1: Vous n'êtes pas pris de douche avant de se...
0: Oui, c'est ça, vous venez de vous lever, mais tu sens le dormi. où il dit des choses lors de ce voyage. Donc nous avons réalisé ce voyage, nous avons dormi chez des gens que nous ne connaissions pas. Ben, si la déco ne lui plaisait pas, il le disait, ce qui était vraiment très gênant.
1: Mais les gens avaient, j'imagine, quand même l'ouverture et la tolérance sur sa différence.
0: Bien sûr, parce qu'il fait rire, parce qu'il est gentil et poétique, donc ça passe.
1: C'est quand vous dites poétique, effectivement, et le film est poétique. Est-ce que c'est propre à son handicap ou c'est sa personnalité?
0: C'est vraiment sa personnalité. Et peut-être un peu son éducation aussi, parce que c'est vrai que moi, j'essaye de lui montrer les belles choses de la vie, j'essaye de lui montrer des films d'auteur. Par exemple, il adore Les 400 coups de François Truffaut, et j'essaye de l'ouvrir, et son papa aussi essaye de l'ouvrir. Et donc, je pense que il a fait une espèce de mélange avec tout ce qu'on lui a appris et finalement, il est à la fois lui et sa famille.
1: Et finalement, alors 21 ans, depuis tout petit, à quoi ça ressemble le quotidien d'une maman avec ce type de petit garçon ?
0: Alors, nous sommes en Belgique, donc avec un enfant comme Jack, nous avons la chance de bénéficier d'une école spécialisée. Donc, vous en France, vous avez des écoles ordinaires qui accueille des enfants porteurs de handicap au sein des classes ordinaires, ouais, avec des AESH, donc des personnes qui aident à la scolarisation. Malheureusement, il n'y en a pas assez ou il n'y a pas assez d'heures, ce qui donne des catastrophes. Les institutrices épuisées par les enfants autistes de leur classe ou des enfants autistes qui ne comprennent pas ce qu'ils font dans cette école. Donc nous, on n'a pas d'inclusion dans les écoles ordinaires. On a des écoles spécialisé. Et donc, mon fils bénéficie de l'enseignement spécialisé depuis 20 ans, qui est finalement le mieux pour lui, c'est-à-dire qu'il est dans une petite classe de 6 enfants qui ont tous des traits autistiques.
1: Similaires, ils sont regroupés par rapport à des comportements.
0: Absolument, ils sont verbaux. D'ailleurs, il est amoureux de toutes les filles de sa classe. Et finalement, ça marche assez bien, je dois dire. Il a 2 institutrices qui sont formidables et qui font des choses qui l'intéressent, c'est-à-dire aller faire des courses, faire à manger, préparer un pain, apprendre à lire et à écrire 10 heures par semaine, mais pas plus, faire du sport.
1: Le but finalement de ces structures, c'est de les amener à s'épanouir, trouver de l'autonomie.
0: Oui, l'autonomie, c'est toujours un grand mot. L'autonomie, je sais que c'est très important et c'est ça qui vous visez. Mais bon, l'autonomie est quand même relative. Jack, il a 21 ans, mais il n'est pas capable de rester seul plus d'une heure.
1: Il peut pas se faire un sandwich. Il fait une bêtise.
0: Ah non, il s'ennuie, il angoisse. Bon, il peut pas se faire. Il est comme un enfant de 3 ans et demi, 4 ans. Voilà, vous ne laisserez pas votre enfant. Moi, Jack, je peux le laisser une demi-heure tout seul, mais c'est tout. Il n'est pas capable d'aller au cinéma avec des copains tout seul, de se repérer, de prendre un bus, de traverser même la route. Il ne fait pas toujours attention.
1: Ok. Donc, il est autonome dans son corps, dans ses gestes, dans les gestes du quotidien.
0: Seul, oui.
1: Mais comme un enfant, c'est ça, il a besoin d'une surveillance. Sinon
0: absolument, pour l'habillement, c'est lui qui choisit ses vêtements, mais je l'aide quand même parce qu'il met tout à l'envers. Bon, ceci dit, c'est pas très grave.
1: Comme un jeune enfant. Ouais. Alors, il y a une question. C'était, face à ces difficultés, on a préparé un peu l'émission, vous m'avez dit que finalement, ces difficultés, vous avez poussé à... Vous aviez utilisé ça un peu comme un substrat pour en faire autre chose. Comment vous avez fait justement pour travailler ça, pour basculer vers ce côté lumineux ?
0: Oui, quand on vous annonce que vous avez un enfant qui a une maladie, l'épilepsie c'est une maladie qui peut être mortelle, un handicap, ben, vous pouvez tout à fait vous laisser sombrer, couler. Et là je m'adresse à des auditeurs, je ne sais pas si certains d'entre vous vivent ça, mais... Je pense qu'il y a vraiment moyen de transformer les emmerdes, si je puis dire, en quelque chose de plus lumineux. Comment je fais ? Ben, je me raisonne, je regarde mon fils, j'essaye de le faire évoluer le plus possible, j'essaye d'être avec lui, d'être vraiment avec lui. C'est-à-dire que quand je suis avec lui, je ne suis pas sur mon téléphone, je l'écoute, je lui parle, on joue, je regarde ses dessins, j'envisage des choses. Évidemment, Jack est verbal, donc c'est plus facile. Et puis aussi des petits trucs personnels. Tous les jours, je cours une demi-heure, je fais du sport parce que je pense que le sport est quand même le meilleur remède contre l'angoisse. Mais les angoisses affleurent parfois, notamment la grande peur qui traverse tous les parents d'enfants porteurs de handicap, c'est « mais qu'est-ce qui va se passer quand je ne serai plus là ?»
1: Ouais. Sachant que là, quand même, il y a un papa et une maman.
0: Absolument. Nous sommes séparés, mais effectivement, Jack est très bien entouré. Il y a son papa qui l'adore, et puis il y a la famille plus élargie aussi.
1: Ça, c'est la famille, c'est ne pas se sentir seul. Finalement, quand ça vous tombe dessus, si on peut dire, est-ce que vous l'avez vécu un peu comme un challenge ? Non, je ne vais pas courber les chines, je vais
0: absolument
1: me battre. Ou peut-être, je ne sais pas si vous êtes croyante, dire « Mon Dieu, je ne sais pas pourquoi tu m'envoies cette épreuve, mais je vais la relever. »
0: Absolument, et c'est tout à fait un challenge, et c'est presque un challenge sportif. C'est pour ça que le fait d'avoir été sélectionnée dans le festival du film d'aventure de La Réunion, en fait, depuis quelques jours, je me dis « Mais c'est parce que notre aventure n'était pas si énorme. Nous avons été de Bruxelles à Paris à vélo à nous deux. » C'était pas, on n'a pas été en Patagonie, mais finalement, la vie aux côtés de Jack est une aventure et c'est quand même un challenge. Et donc, c'est vrai que je me sens quand même une sportive de haut niveau et je pense que tous les parents d'enfants porteurs de handicap, a fortiori quand il y a un handicap intellectuel et encore plus quand il y a des troubles du comportement, sont des sportifs de haut niveau et sont aussi des grands sages parce qu'ils marchent constamment sur un fil et sur des œufs.
1: Oui, puis comme vous dites, il faut à la fois travailler. Donc le temps qu'on donne à cet enfant, mais aussi savoir se préserver, savoir faire attention à se protéger soi, garder l'énergie qu'il faut pour pouvoir continuer justement à donner le meilleur de soi-même.
0: Absolument, il y a vraiment quelque chose. J'ai vu des récits de gens qui dorment à flanc de falaise, des grands aventuriers qui doivent eux-mêmes forer leurs mousquetons dans la roche et qui dorment comme ça pendant des semaines suspendus dans le vide. J'ai l'impression que ça ressemble un peu à nos vies. Nous sommes suspendus.
1: Ah, c'est encore de la poésie, ça. C'est joli. Et alors, quelle serait votre vision idéale ? Parce que dans vos propos, on sent que il y a la France, il y a la Belgique, que tout le monde fonctionne pas de la même manière, et que globalement, c'est pas toujours évident en tant que famille d'arriver à faire ce qu'il faut pour justement faire face à ces situations. Ça serait quoi votre rêve en tant que maman d'un garçon comme ça avec un handicap ? Pour demain, que ça fonctionne différemment, que ce soit pas facile, mais que ce soit moins éprouvant.
0: Alors le rêve, c'est quand même, il y a quand même un rêve qui est quand même, je trouve qu'on pourrait tout à fait atteindre facilement, c'est que l'État nous aide beaucoup plus. Alors en France, vous pensez qu'en Belgique, c'est vraiment la panacée, ce qui n'est pas du tout le cas. Il y a 5 000 enfants qui attendent des places à Bruxelles, 17 000 en Wallonie, donc ça fait 24 000 enfants qui attendent des places en Belgique. Il y a à la frontière avec la France ce qu'on appelle des boîtes à français. Donc en fait, la Belgique a créé des places qui sont payées par la France pour accueillir les petits Français qui sont exilés de leur famille parce qu'il n'y a pas de centre en France.
1: Il y a plus de centres en Belgique ?
0: Oui, parce que ça coûte moins cher de créer des places en Belgique. Et donc la France subventionne des places en Belgique. Et donc, qui fait qu'on arrache des enfants à leur famille pour les mettre dans des centres en Belgique.
1: Sous forme d'internat ?
0: Oui, sous forme d'internat. Ces places-là sont prises par des Français. Ce ne sont pas des places qui sont volées à des Belges. Mais néanmoins, en Belgique, on a aussi un manque cruel de places. Dans l'école spécialisée de mon fils, il y a 250 enfants qui attendent sur la liste d'attente. Donc, en fait, l'idéal, ce serait quand même que l'État prennent ses responsabilités et que le handicap devienne une priorité politique, ce qui n'est absolument pas le cas pour le moment. Et en fait, les associations sont en train de faire le travail de l'État. Et c'est absolument, c'est une honte. Et même parfois, alors qu'ils font, je pense au silence des justes, un travail formidable, l'État ne les aide pas. Donc il y a quelque chose vraiment là qui...
1: C'est, pour vous, c'est une question de moyens, une question
0: absolument,
1: d'argent,
0: c'est une question
1: de structure.
0: De moyens, de structure.
1: Il y a
0: oui.
1: pas, parce que les associations, j'imagine, sont aussi là pour aider les familles quand ça leur arrive, faire face. Quand vous dites que les mamans sont à la fois des kinés, des orthos, on se forme finalement à devenir un parent de ce type d'enfant.
0: Il devrait y avoir beaucoup plus d'aide quand les mamans arrêtent de travailler, parce que dans 80% des cas, les parents se séparent, et souvent la maman arrête de travailler. Donc il y a une allocation d'aidants proches qui est allouée, mais qui est toute minime. Elle devrait être plus conséquente. Les parents devraient pouvoir avoir le choix. Ok, est-ce que mon enfant va dans une structure ou est-ce qu'il reste à la maison et il sera avec des aidants qui viennent? En France, c'est possible. En Belgique, il n'y a pas d'aidants qui viennent à la maison. Pour trouver une babysitteuse pour mon fils, c'est galère. Donc moi, je ne sors pas quand j'ai mon fils, quand il n'est pas chez son papa.
1: C'est ça. Oui, l'idée, c'est de pouvoir laisser la possibilité à ces familles de se dire, ça m'arrive.
0: On a besoin de répit.
1: On a d'autres choses dans la vie qui nous arrivent. Mais là, j'aime mon job, j'ai envie de le garder. J'ai envie de continuer à être une personne à part entière. Ça m'est arrivé, mais je veux pouvoir le gérer. Mais pas que ma vie s'arrête.
0: Absolument.
1: Et que tout soit tourné là-dessus. En
0: Absolument,
1: fait.
0: On doit pouvoir avoir le choix d'arrêter de travailler, de continuer de travailler, le choix de pouvoir aller au cinéma, de continuer à voir ses copines, ce qui n'est pas le cas. Dans la plupart des familles, les familles sont assignées à résidence.
1: Comme vous dites, c'est comme avoir un enfant de 3 ans. Mais qui grandit plus.
0: Donc, absolument.
1: Tout le monde est content d'avoir un enfant de 3 ans. Les babillements et tout ça, c'est chouette, mais on est aussi content de les voir évoluer. Et...
0: Mon fils, ça fait 21 ans que je lui raconte des histoires de babar avant de s'endormir.
1: Les mêmes ?
0: Pas les mêmes, mais bon, il y a babar, il y a choupi, il y a...
1: Et pour, quand vous vous projetez, c'est quoi la suite pour Jack ? C'est comme aujourd'hui au quotidien, de la poésie, de l'amour, du partage, des échanges avec d'autres familles dans les mêmes situations. Est-ce qu'on se fait des projets ? Là, justement, vous allez nous raconter, on va faire la petite pause musicale, comment est née cette fameuse aventure du voyage de Jack.
0: Mais... Effectivement, je pense que la clé de cette vie, c'est d'avoir des projets, même avec un enfant comme Jack.
1: Super. Bon, Sarah, je vous remercie pour cette première partie d'émission. On a parlé donc du handicap et pas de la maladie. On corrige bien là-dessus. On va s'écouter une petite pause musicale. Choix encore de Sarah Moon. Linda Lemay, Ce que l'on met au monde.
0: Sortez vos mouchoirs.
1: Eh bien, on y va tout de suite. On se retrouve quelques minutes après. On ira peut-être pas jusqu'au bout de la musique parce qu'il y a encore beaucoup de choses à dire. Et là, eh ben, ça passe vite. À tout de suite, chers auditeurs.

0: Chers auditeurs, merci. On se retrouve. C'est Lola Lela. Il est 17h43 à Saint-Joseph. Je suis heureuse de vous retrouver avec mon invitée Sarah Moon, qui nous présente aujourd'hui son film L'incroyable voyage de Mr. Jack. Et on va donc, après cette première partie sur l'autisme, la retrouver pour parler de le film, le fameux film. C'est bon au niveau du son, Sarah ?
1: Absolument.
0: Parfait. Très bien. Alors, ce film, comment est-il né ?
1: Alors, ce film, il est né d'abord d'une demande de mon fils, c'est-à-dire que Jack était un peu en boucle à la maison. Comme je vous ai dit, une vie de quotidien qui revient souvent au commencement. On ne voyage pas beaucoup avec Jack, on est très prudent. Et un jour, il m'a dit, je voudrais relier Bruxelles à Paris pour dormir au Georges V. C'est un grand palace magnifique. Je lui ai même dit, mais comment tu connais le Georges V ? Il m'a dit, c'est un hôtel très chic. Et donc, je me suis dit, OK, on va faire ce voyage, mais on va le filmer. Parce que j'étais cinéaste et je me suis dit que ça ferait un bon film. Et donc, évidemment, déjà, faire ce voyage, choisir le vélo, décider de partir comme ça, côte à côte. Donc, c'est un vélo côte à côte.
0: Ouais.
1: Ce qu'on appelle...
0: Comme si on était sur une banquette.
1: Un cuistax chez nous en Belgique. Mais comme si on était sur une banquette, absolument. C'est un vélo côte à côte, tandem côte à côte, pratique en cas de crise d'épilepsie. Et ça, c'était déjà une logistique énorme, ne pas oublier les médicaments, les vêtements.
0: Et dans le film, vous dites, on sent qu'il y a de l'hésitation. Là,
1: évidemment, c'était quand même
0: entre, un risque. Il le dit, allons faire ça, maman, et vous vous lancez. C'est quelques jours, quelques semaines, deux années
1: C'est quelques mois avant de dire oui.
0: D'accord.
1: Donc, il me tanne tous les jours pour aller à Paris. À
0: vélo. Donc il le répète.
1: Il a mis la graine
0: et ça tourne
1: dans
0: votre tête.
1: Non, il le répète. Il me répète. N'oublie pas, je voudrais aller à Paris. Et donc, finalement, je me renseigne. Et quand je lui dis oui.
0: Il réagit comment ? Il y croit ?
1: Est-ce que oui, c'est... il est content, mais tout est normal pour Jack. Hein. Voilà, il a une idée, c'est normal, on fait ça. La télévision est là, le JT est là pour nous dire au revoir, pour nous interviewer, tout est normal. Finalement, on arrive au Georges V, tout est normal.
0: Il se sent star ? Il se rend compte ?
1: Non, je crois pas qu'il se sente star, mais c'est très bizarre. Il est comme un enfant qui évolue dans un monde un peu de bisounours où il a envie d'un truc, c'est possible. D'ailleurs, je me suis posé beaucoup la question. Je me suis dit, est-ce que là, je suis pas en train de...
0: Dire d'aller un caprice ?
1: Ah voilà, exactement. Exactement, je me suis dit, mais après, il va être hyper capricieux.
0: Il va m'en demander, allons Machu Picchu, maman.
1: Et en fait, vous savez quoi ? Moi, je trouve que c'est quand même, voyager, c'est toujours une bonne idée.
0: Ça fait ouvrir, ça c'est toujours, on apprend sur soi, comme on dit, on apprend sur le chemin. C'est sûr que le voyage est toujours porteur. Et alors, ce voyage, donc, la logistique, bien sûr, à mettre en place. De souvenir, il y a votre maman qui va être la voiture relais ?
1: Absolument. Ma maman sera là. Elle nous suivra avec une camionnette pour les vêtements, les médicaments, les livres. Mais ma maman a 86 ans.
0: Waouh ! Ah ben, elle ne les fait pas, je ne m'étais pas rendu compte dans le film.
1: Et quand même, c'est aussi, c'est une logistique. Et puis, le fait de filmer aussi, ça a été très compliqué. Il a fallu mettre des caméras qui étaient accrochées sur le vélo,
0: ouais.
1: Prendre une caméra qu'on nous a volée au bout du quatrième jour. Donc, on a dû trouver des caméramans le long du chemin qui nous filmaient.
0: C'est-à-dire que vous pouviez vous arrêter, dire aux gens, s'il vous plaît, vous pouvez la tenir, vous appuyez sur ce bouton ?
1: Non. Je prenais vraiment rendez-vous
0: avec
1: des vrais caméramans, je mettais des annonces. Donc, en fait, ce que j'ai fait, c'est qu'avant de partir, j'ai mis une annonce sur Facebook en disant, voilà mon itinéraire. Est-ce qu'il y aurait des gens qui pourraient nous accueillir pour dormir ? Donc, on a dormi chez des inconnus, un peu comme l'émission « J'irai dormir chez vous »
0: ou «
1: La nuit et culottée ». Vous voyez ces émissions qu'on adore avec Jack ?
0: Tout à fait.
1: Et donc, on a eu des gens qui nous ont aidés, mais qui nous ont aussi aidés pour la logistique et notamment aussi pour le fait de filmer.
0: Et le choix de dormir chez l'habitant, est-ce que c'est pour des raisons financières, pour aller dans le partage de l'humain, pour créer de l'inclusion et amener les gens à côtoyer Jack ?
1: Absolument, c'était un peu tout ça. C'était, je voulais amener Jack dans le monde. Et que je voulais qu'il y ait une espèce d'aller-retour là entre Jack et les inconnus et les inconnus et Jack. Je trouvais ça très intéressant à la fois de montrer aux personnes qui nous accueillent ce que c'est que la vie avec Jack et aussi montrer à Jack que quand on arrive chez des gens qu'on connaît pas, on doit se tenir bien. D'ailleurs, un jour, je lui ai dit, là, tu dois bien te tenir. Il m'a dit, pourquoi ça bouge beaucoup?
0: Cette spontanéité. Et il arrive justement quand même à prendre du recul et à se dire des fois, là, il vaut mieux que je me taise, je risque de dire des choses qui risquent de gêner maman.
1: Oui. D'ailleurs, le voyage l'a vraiment fait prendre conscience de ça. Le voyage, parce que c'est quand même un voyage comme ça pour une personne qui tient beaucoup à ses petites habitudes, c'est quand même pas facile. Il a dû s'adapter à 21 pommeaux de douche, s'adapter à 21 façons de faire la cuisine, à 21 lits différents. Donc chaque jour, on changeait d'endroit. Chaque jour, il fallait réempacter les choses, retourner sur notre vélo. C'était quand même assez fatigant. Et vous savez, son handicap a diminué, je dirais, de 60% après. Son handicap intellectuel. Il était beaucoup plus ouvert sur le monde et les bienfaits de ce voyage ont duré un an et demi. Un an et demi où Jack était beaucoup, beaucoup plus dans l'échange.
0: Parce qu'il date de quand ce voyage ?
1: Le voyage, nous l'avons fait il y a 2 ans.
0: D'accord. Et alors vous dites, pendant un an et demi, il en a eu les bénéfices ?
1: C'est-à-dire qu'il était moins dans ses ritournelles, dans ses histoires de fêtes, etc., etc.
0: Et là, depuis 6 mois ?
1: C'est revenu.
0: Ah oui.
1: Un petit peu. C'est un petit peu revenu. Mais bon, il a un nouveau projet.
0: Ah, bon, on finira l'émission là-dessus, vous nous raconterez pour qu'on puisse rêver à un prochain film. Et c'est marrant quand vous dites 21 pommeaux de douche, parce qu'effectivement, c'est plus simple, j'imagine, quand on a un enfant qui a des difficultés, à lui montrer, tiens, celui-là, ça marche comme ça, tu le sais maintenant, ça c'est fait. Plutôt que d'être toujours dans l'apprentissage. Là, finalement, il a appris les différences.
1: Ah oui, il a dû, chaque jour, on a dû s'adapter à la façon dont la douche s'allumait, à la façon dont, qu'est-ce que c'était ces gens-là.
0: C'était un effort pour lui ou c'était une curiosité comme
1: un
0: jeu?
1: Oui, c'était un effort énorme, énorme.
0: Mais comme un challenge, je vais y arriver ou oh là là, non, maman, c'est compliqué encore.
1: Il ne s'est pas dit ça, mais je pense que je l'aidais aussi, mais... C'est très coûteux. On dit que c'est coûteux pour lui.
0: Ouais, c'est énergivore,
1: coûteux.
0: Certainement.
1: C'est énergivore. Surtout que Jack a aussi des atteintes visuelles, qu'il ne marche pas très bien, qu'il a une différence de longueur de jambe entre la droite et la gauche. Donc parfois, on devait monter dans des petites échelles pour aller dans les chambres d'amis. Donc il a dû s'adapter. Et c'est coûteux quand on doit s'adapter et qu'on a un handicap et physique et intellectuel et qu'on tient beaucoup à ses petites habitudes.
0: Mais d'où la fierté encore plus grande qu'il a pu avoir après de se dire... Je l'ai fait.
1: Absolument.
0: Je l'ai fait, j'ai réussi, je me suis dépassée, j'en suis
1: capable.
0: Et ça lui
1: a donné confiance en lui, énormément. Et aussi le film lui a donné confiance en lui.
0: Il a plaisir à le revoir ?
1: Il a énormément de plaisir à le revoir. Il veut être à chaque séance. Il rit de ses propres blagues, ce qui dérange parfois un peu l'audience. Mais il adore ce film et ce qui est fantastique, c'est qu'il a compris ce que c'était fabriquer un film. Parce qu'au début, il n'était pas d'accord que je le filme.
0: Oui, c'est ça. Quand il avait vu vos précédents films ?
1: Oui, il avait vu mon film précédent, En attendant Zorro, qui est un film qui dénonce le manque de place pour nos enfants. Mais il ne se rendait pas compte, en fait. Il ne voulait pas que je le filme. Il m'avait dit au départ, écoute, je veux bien faire ce voyage, mais ne le filme pas.
0: Parce que il avait... Est-ce que il ne voulait pas voir... L'image finale ou
1: parce qu'il
0: ne
1: voulait
0: occuper...
1: pas être emmerdé, embêté par les caméras, par le fait que maman soit occupée avec des micros.
0: Et maman
1: ne
0: serait
1: casques.
0: Pas 100% avec lui.
1: Oui, c'est ça.
0: Maman serait aussi sur sa caméra.
1: Oui, voilà.
0: Donc ça,
1: il est tellement
0: content.
1: Donc chaque fois qu'il est content de voir le film, je dis, tu vois, tu voulais pas, mais maintenant tu es tellement content. Il me dit oui. Il a lui-même envie de devenir réalisateur. Et donc il a une idée. Il voudrait adapter un livre de Roald Dahl qui s'appelle Mathilda et voudrait l'adapter en film.
0: Ah, super. Comme quoi, la fibre artistique familiale se propage de génération en génération. ce film, vous dites, il ne voulait pas être filmé. Et finalement, qu'est-ce qui, il n'a pas eu le choix ou ça a été un deal ?
1: Ah non,
0: moi, je ne voulais pas George V. Alors, s'il y a George
1: non,
0: V, il y a le film.
1: Non, ce pas ça. C'est que vraiment, faire ce film, ça m'a quand même pris... Enfin, faire ce voyage, l'entraînement du voyage...
0: Combien de temps de préparation ?
1: 4 mois, quand même, de préparation physique avec une fille qui fait des Ironman.
0: Ouais.
1: Donc, un entraînement physique, psychologique, logistique. je me suis dit, il faut que je fasse un film, c'est mon métier. Évidemment, le temps que je consacrais à ce voyage, je ne pouvais pas le consacrer à un autre film. Donc je me suis dit, c'est génial. Donc j'ai remis des dossiers au CNC, des dossiers pour Arte. Le film est coproduit par Arte, ouais, à la RTBF, qui est la télévision belge. Et donc j'ai remis des dossiers de subsides, qui sont quand même longs à écrire. Et donc chaque fois, j'ai remporté des appels d'offres. Et donc j'ai pu faire le film de manière professionnelle.
0: Parce qu'il y a et faire le film, le voyage en lui-même, mais après toute la part de montage, de film.
1: Absolument, de post-production, absolument.
0: Et l'équipe, alors, quand on voit le film, on se pose la question, est-ce qu'à un moment donné, il y avait une caméra à l'arrière de la camionnette de mamie ?
1: Alors oui, il y avait une caméra à l'arrière de la camionnette de mamie, mais qu'on nous a volée très rapidement dans le voyage. Et puis, il y avait aussi une caméra qui était accrochée au vélo. Et puis, il y avait quelqu'un qui nous suivait avec une caméra qui était lui-même à vélo, un vélo pliable, qui nous suivait avec une petite caméra, une GoPro. Et puis, on a refilmé des parties du voyage après le voyage. Donc, on a écrit un scénario. Par exemple, le cirque, c'est pas la séquence de cirque que vous avez vue, ouais, a été refilmée après. On avait vraiment rencontré ce cirque, mais pour que ce soit fait de manière professionnelle, on a refilmé.
0: Dans un autre cirque ?
1: Non, avec ce cirque-là. On a refait le voyage et on les a retrouvés.
0: Ah, pour retrouver les lieux, l'environnement,
1: absolument,
0: mais faire les scènes qui collent avec
1: absolument
0: votre scénario.
1: D'ailleurs, dans le film, il y a des moments où Jack a un appareil dentaire et parfois il n'y en a pas parce que ce sont des moments différents. C'est filmé quelques mois après.
0: Ah, moi, je n'avais pas repéré. Et la personne qui vous suit avec le vélo pliable, donc elle vous suit du début à la fin ?
1: Non, parce qu'il m'a dit au bout d'un moment, écoute, je vais partir en vacances. J'ai dit, pardon Antoine, tu vas partir en vacances ? Mais qui va filmer l'arrivée au Georges V ? Et donc, j'ai mis une annonce sur Facebook et quelqu'un a filmé l'arrivée au Georges V.
0: Ah, donc vraiment, ça a été au fil du temps que
1: au
0: vous
1: fil,
0: avez
1: à
0: trouvé.
1: Hein.
0: Et ça, c'est... On y va plein de fois et de joie. On se dit, bah, ça le fera.
1: Non, on râle.
0: Ou est-ce qu'on est
1: non,
0: dans l'anxiété de se dire, bah, demain, on a 30 bornes à faire, mais je ne sais toujours pas s'il y aura
1: absolument,
0: une caméra.
1: Absolument. Et on se dit, et si Jack dit quelque chose, si Jack sort une pépite, et si la rencontre est géniale, il n'y aura personne pour la filmer, effectivement.
0: Mais il n'y avait pas de... C'est pas, on s'arrête, on met la caméra... On dit, allez Jacques, on fait 100 mètres en arrière et on la refait.
1: Mais non, c'est compliqué parce que ce vélo, il y a quand même peu de place derrière. Et donc, il y avait la caisse caméra, mais comme je vous dis, on l'a volée. Donc, on n'a pas racheté une caméra. Et puis, il y a aussi le pied caméra. Si vous voulez un bon pied, ça dépasse beaucoup. Et déjà que ce vélo prenait 1 mètre de large et que parfois, les pistes cyclables sont vraiment tout juste. Donc non, c'était compliqué. C'était logistiquement très compliqué.
0: Ok. C'était quoi le pire moment de ce voyage ?
1: Le pire moment de ce voyage, je dirais quand même, c'est quand Jack a fait une crise d'épilepsie et qu'il était très fatigué. Et puis aussi toute la...
0: C'était à quel stade ?
1: Ça, c'était presque à la fin. À la fin, oui.
0: C'est la
1: et
0: fatigue.
1: Je me suis dit, peut-être qu'on pourrait arrêter là, mais la grande question, c'est soit on est prudent... Soit on continue. Et la grande neurologue de Jack, qui le suit depuis qu'il est petit et qui est vraiment la spécialiste européenne de l'épilepsie, a vu le film et a dit, vraiment, c'est très important ce film pour les familles d'enfants avec épilepsie. C'est très important parce que ce film vous dit, continuez à vivre. Ne vous empêchez pas de vivre.
0: Et elle a été consultée quand il y a eu les crises d'épilepsie, justement pour dire continuer alors ?
1: Non, elle n'a pas été consultée. Je lui ai donné son médicament d'urgence, il a dormi une bonne nuit et puis il a lui-même voulu retourner sur le vélo. Donc j'ai dit oui.
0: C'était bon. Et le meilleur moment ? Quel
1: a été
0: le meilleur moment de ce voyage ?
1: Je crois que ça a été la nuit dans la roulotte, dans le cirque.
0: Le Georges V.
1: Ce qu'on appelle le faux Georges V.
0: Ouais.
1: Sans divulgâcher la fin du film. Donc j'ai fait une blague à Jack, il voulait aller dormir dans un grand hôtel, mais avant d'y aller vraiment, je suis allée dans un petit cirque écrire Georges V sur une petite roulotte.
0: C'est ça, quand on voit le film, on se demande si c'est les circassiens qui,
1: ce sont les circassiens,
0: au courant de cette idée, se sont amusés à mettre un coup de peinture sur la roulotte.
1: Oui, c'est ça.
0: C'était eux qui
1: et
0: se
1: sont... Et donc il a été très déçu, il a dit, mais c'est ça le Georges V, c'est cette roulotte. Et c'était aussi une façon pour moi de lui montrer quelles étaient les vraies valeurs. Et quand on lui pose la question maintenant, après les projections, il dit vraiment que c'est cette nuit-là qui était la meilleure des nuits. dans le faux George V, dans cette
0: Ah, lui aussi. Lui Donc, aussi. Vous avez le même meilleur moment.
1: Oui.
0: Super. Et donc Jacques, lui, ce film, il en est fier.
1: Oui.
0: Il est vraiment ravi que ce voyage ait eu lieu. Combien de temps il a fallu pour le monter après le retour du voyage ?
1: Je dirais que pour finaliser le film, il a encore fallu une année. Mmh. Et c'est vrai qu'au fond, Jack est très content d'accompagner son film parce que, en fait, une personne comme Jack, qui est quand même considérée comme handicapée à 80%, a peu de place dans cet univers et dans cette société. Et donc, tout à coup, le fait d'avoir fait un film et d'être projeté, d'être sélectionné dans des grands festivals, alors celui-ci, mais par exemple le festival du FIPADOC à Biarritz, c'est là où on a été repéré, qui est un des gros festivals documentaires, tout à coup, se retrouver devant du public qui lui pose des questions, qui l'interroge, qui rit, qui pleure.
0: Ça
1: il
0: lui
1: se
0: donne
1: rend
0: une
1: compte
0: place.
1: Qu'il a une place.
0: Ouais, c'est
1: et
0: chouette.
1: C'est magnifique. Et ce voyage nous permet d'autres voyages. Donc ce voyage,
0: alors
1: ce
0: c'est
1: film
0: quoi justement? Parce que je vois le temps qui passe.
1: Oui.
0: C'est quoi la prochaine étape, Sarah?
1: Ben, le rêve de Jack, c'est de faire Bruxelles-Roumanie, donc 3000 km avec ce vélo et avec sa mère et sa grand-mère qui a maintenant 88 ans.
0: Waouh! Eh ben, on vous attend d'ici un an ou deux, alors, Sarah, pour ce beau projet.
1: Mais vous savez que c'est vraiment ce festival à La Réunion qui me dit « je dois dire oui à ce projet ».
0: Ben, je vous le souhaite en tout cas. Merci d'avoir répondu à mes questions.
1: Merci,
0: pendant
1: Lola.
0: Cette émission. Chers auditeurs, on va devoir se quitter. Je vous rappelle que le Festival du film d'aventure, c'est cette semaine et la semaine d'après. Vous avez encore des places disponibles au théâtre de Champfleury à Saint-Denis. N'hésitez pas à y aller, c'est vraiment superbe. Et moi, je vous rejoins mardi prochain avec une autre invitée du festival, Patricia Bruno, qui nous présentera son film Guts. Merci à tous. On se retrouve avec notre musique de fin Résiste de France Gall. Je vous dis à la semaine prochaine. À bientôt.

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Alors on va. Mais en tout cas, ce qui est sûr, c'est qu'on pouvait en rire.

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